Bon dimanche soir. Merci de nous choisir pour vous accompagner avec que des hits. Dans les prochaines minutes, on aura une grande nouvelle pour Nathalie Simard qui sera bien occupée demain. Le temps de s'offrir deux Francis. Le premier est un Français, Francis Cabrel, avec sa chanson Rosie. Et là, ben, on replonge dans l'univers New Country de Francis de Grandpré avec sa plus récente Si j'avais su. 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

c'est un dimanche soir qui a des allures d'un samedi soir parce que on n'a pas à se poser la question qu'est-ce qu'on met dans les lunchs demain? Est-ce qu'on ouvre l'ordinateur tout de suite pour prendre l'avance parce que demain il y a un meeting, trop de bonheur, puis blablabla. Non. On profite de la magie du long week-end et demain on va en profiter solide avec Nathalie Simard qui, elle, ne prend pas de congé. Elle est là en après-midi avec que des hits. Ça va être de la bombe musicale. On va remonter dans les années 80, 90, 2000 et ce sera parsemé de New Country. Il y a Bob Péloquin qui sera là également à compter de 10h et on se réveille avec notre ami Jean-François Nolin qui aura plein de gros classiques pour nous. Alors, ça promet. Hein? Quand on vous dit qu'on vous joue que des hits, vous allez voir, un hit n'attend pas l'autre. Et ce soir, on assume les hits des dernières années. On chante une petite chanson soleil de M. Pokora juste un instant. Et ça, ben, c'est une toune que j'ai jouée dans plusieurs mariages depuis plus de 10 ans déjà. Vincent Vallière et on va s'aimer encore. 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

bon dimanche soir à l'écoute de Oui Radio, que vous soyez en voiture, que vous soyez à la maison, bien tranquille, au travail, bien merci de choisir notre radio pour vous accompagner. Et ce soir, on l'assume, là, il y a plein de classiques qu'on peut taper du pied, qu'on peut chanter à tue-tête. On s'en fout du jugement, on profite de l'instant et on va revivre la magie de Boom Desjardins avec Ce que tu veux dans 3 minutes et demie. On va également faire le tour de ce qui est ouvert ou fermé dans moins d'une dizaine. Et là, ben, on replonge en 1998, le célèbre couple de Julie Masse et Corey Hart a fait tellement jaser. Ils ont enregistré la chanson Là-bas, qui est une chanson de Jean-Jacques Goldman qu'on s'offre ce soir en souvenir à Oui Radio. Là-bas.

Un bon dimanche soir à l'écoute de We Radio. Vous le savez, c'est une longue fin de semaine. Ça veut dire que demain, plusieurs sont en congé et d'autres seront au travail. Et je pense entre autres à ouvert ou fermé. Là, on va démystifier ça. Ce qui est ouvert, les épiceries, les supermarchés, c'est généralement ouvert. L'horaire peut parfois être modifié par contre, mais ça veut dire que pour l'action de grâce, là, on peut aller acheter de la dinde demain, il n'y a pas de problème. Les pharmacies, c'est également ouvert. Les dépanneurs, stations-service, les centres commerciaux. Bref, on va pouvoir se divertir en faisant du shopping avec la météo qu'on prévoit. D'ailleurs, on fera le tour d'ici une quinzaine de minutes de ce qui s'en vient pour nous météorologiquement parlant. Il y a une seule belle journée cette semaine, je vous dirai laquelle. Les SAQ aussi, il y en a quand même plusieurs là, qui seront ouvertes, particulièrement les marchés publics SAQ Express. Puis ce qui est fermé, ben c'est pas compliqué, c'est les institutions financières, les services postaux, les services gouvernementaux, les bibliothèques, les écocentres, bref, tout ce qui est gouvernemental, là, demain, oubliez ça, c'est fermé. Et en musique, ce sera ouvert parce que nous, Nathalie Simard, nous prépare un spécial de 13h demain après-midi, que des hits. Et ce soir, on aura des grands hits des 40-50 dernières années. Claude Dubois, le blues du businessman, Francine Raymond avec Les Années-Lumière, Cindy Daniel nous ramène en 2006, et là, ben début des années 90, Linda Lemay, le plus fort, c'est mon père, à We Radio. 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

On a tellement eu droit à une belle journée aujourd'hui, hier également, un beau week-end sous le soleil, des températures extrêmement confortables pour fermer les terrasses, fermer les patios, fermer ce qu'on avait à faire sur le terrain extérieur. Et demain, ben, ce sera la grande journée de repos parce que c'est un week-end, un lundi férié. Et on prévoit de la pluie intermittente avec un maximum de 16 degrés. Et cette nuit, ben, le minimum sera quand même confortable pour la période de l'année. On parle de température que c'est rose alentour d'un 9 degrés. Et si vous vous demandez, est-ce qu'il va faire beau cette semaine, ben je vous dirais misez sur jeudi, d'ici là pas mal des averses à tous les jours et j'ai une pensée pour les agriculteurs qui sont en mode c'est la période d'ébattage, ben je pense à vous, je pense surtout que ce sera relativement calme dans les champs du moins pour les trois prochains jours. En musique, ce sera excellent à Oui Radio parce que vous savez un hit n'attend pas l'autre, Martine Sinclair, on va s'aimer d'ici une quinzaine de minutes, Annie Blanchard avec la reprise de Je vais à Londres et là ben c'est Audrey de Montigny, même les anges, à Oui Radio.

L'Aigle noir de Marie-Carmen. J'ai ça pour vous d'ici une vingtaine de minutes, c'est promis. Mon nom est Jonathan Sirène. Je vous souhaite de passer une excellente soirée à l'écoute de Oui Radio et on se laisse avec Marie-Ève Janvier, La vie quand elle va bien. Bonne soirée.

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1: Et nous sommes le lundi 12 octobre.
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1: Eh bien oui, l'équipe habituelle est en congé ce matin et j'ai l'honneur d'être là pour les remplacer avec plein de bonne musique, que des hits mur à mur et ça jusqu'à 10h ce matin. Et après, on commence le tout en beauté avec les Cowboys fringants, Chêne et Roseau sur Wii.

Marc Dupré, This is my life sur De Bonheur et de Bonne Humeur, édition de ce lundi. Dans les petites nouvelles insolites ce matin, dans l'Idaho, il y a des amateurs de pommes de terre qui ont préparé une portion gigantesque de frites pesant 1474 livres, c'est-à-dire près de 669 kilos. Et cette réalisation organisée par la Commission de la pomme de terre de l'Idaho et la chaîne Spot Daddy a permis d'établir un nouveau record mondial. Imaginez la quantité de ketchup nécessaire pour accompagner tout ça. Une chose est certaine, personne ne devait repartir avec une petite fin. Que des hits! Voici Stats, dernière fois.

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Vince Lemire avec Bellevie, édition de ce lundi, vosmoitiésprix.ca, de belles offres. 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Lex Rose Astro, que des hits sur Wii.

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que des hits, These Kids Wear Crowns avec I Wanna Dance With Somebody, danser toute la nuit sur Oui. 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Voici Onkoumé et son rire sur De Bonheur et De Bonne Humeur.

Francis de Grandpré, si j'avais su que des hits sur oui. Dans les petites nouvelles, les fidèles d'une église catholique de New York ont eu droit à un visiteur plutôt inattendu. Un raton laveur est entré tranquillement dans l'établissement pendant une cérémonie religieuse aux chandelles. L'animal a été filmé alors qu'il se promenait comme s'il connaissait parfaitement les lieux. On ignore s'il cherchait de la nourriture ou simplement un peu de recueillement. Voici Jonathan Aude et Saïra sur oui.

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0: des hits, c'était Corbeau et Illégal.
1: En onde, Jean-François Nolan.
0: En remplacement de l'équipe habituelle, on est là jusqu'à 10 heures avec plein de bonne musique, que des hits pour vous. Et à preuve, pour commencer notre journée, Gab Forêt est toujours mieux en solo dans ta radio. Oui.

Ça fait boum boum boum avec Mika dans ta radio. Oui, que des hits, et parce que c'est une formule un peu spéciale. C'est aujourd'hui lundi, jour d'action de grâce, journée de congé. Alors, on écoute de la musique, on est heureux, on se crasse pas la tête et on accueille le Blue Ridge Band avec Chasing Sunsets.

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Olivier Dion avec Fou, que des hits sur Oui, un Américain a découvert récemment qu'il possédait un billet de loterie gagnant de 50 000 beaux dollars, oublié depuis près de 4 mois dans un sac. L'homme avait acheté son billet pour un tirage Pick 5, puis il avait complètement oublié. Une découverte qui devrait encourager plusieurs personnes à fouiller leurs vieux sacs et leurs poches de manteau, juste au cas où. Ce serait pas pire. Simple Plan, I Don't Wanna Go To Bed, surtout à cette heure-ci, sur Oui.

plus ce qu'il faut, c'était Jean-François Posé. Que des hits sur Oui en ce lundi. Il y a un kangourou d'un zoo pour enfants du Missouri qui a décidé de s'offrir une journée de liberté. Et après s'être échappé de son enclos, l'animal a passé une bonne partie de la journée à explorer les environs. Policiers, agents animaliers, citoyens ont finalement réussi à le récupérer sans incident. Une aventure qui a certainement fait bondir quelques résidents. Voici Tal et le sens de la vie sur Oui.

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0: que des hits. Oui, Ariane Moffat, tes nuits magiques.
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0: Il y a un cultivateur britannique qui vient de battre son propre record mondial grâce à une citrouille gigantesque pesant, écoutez bien, 1296 kilos, ce qui fait en mesure anglaise à peu près 2856,8 livres. Alors, de quoi préparer des centaines de tartes à la citrouille pour l'Action de grâce et pour la transporter jusqu'au concours, inutile de chercher une brouette ordinaire. Voici Alicia Reed avec Alone Again, encore seule, sur Wii.

Que des hits sur Wii, c'était Victoria Dorfield et Paper Planes avec la participation de Mike Valletta. On se réveille en ce lundi matin. C'est un peu différent de l'habitude avec notre équipe habituelle. Vous comprendrez que c'est journée de congé aujourd'hui. C'est la raison pour laquelle je suis ici. Une découverte étonnante a été faite lors de travaux de rénovation dans une maison de Nouvelle-Écosse. Un charpentier a retrouvé un portefeuille perdu depuis 51 ans. L'objet était demeuré caché pendant plus d'un demi-siècle avant de refaire surface. Comme quoi, certains objets perdus ne le sont pas nécessairement pour toujours. Voici les deux frères, comme avant, sur Wii.

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Que des hits, c'était Anthrax et Briller sur l'émission De Bonheur et de Bonne Humeur, édition spéciale de ce jour d'Action de grâce. Très bien dans la radio jusqu'à 10h ce matin. Et on accueille cette fois-ci Carl Wolf et Ghetto Love sur Wii.

Que des hits, c'était de New Cities et de Hype. Des policiers de la Caroline du Nord ont intercepté deux hommes qui circulaient sur la route à bord d'un véhicule plutôt particulier, un véritable divan roulant. Les autorités ont rappelé aux citoyens l'importance de la sécurité routière, vous comprendrez. Il faut dire que rouler confortablement assis dans son salon, c'est une chose, mais le faire au milieu de la circulation, c'en est une autre. One Republic No Vacancy, avec la participation de Amir sur Oui.

0: Que des hits, c'était Milky Chance Living in the Haze.
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0: Jusqu'à 10h ce matin avec de la bonne musique pour vous et après, voici Josh Ross et Drunk Right Now avec Akon sur

que des hits, c'était Vince Lemire avec Où le vent nous mène sur Oui. Il y a une grosse bouée, justement, qui a été menée peut-être par le vent, provenant du Canada, qui a été retrouvée sur les côtes irlandaises après avoir parcouru plus de 3000 milles, soit près de 4800 kilomètres à travers l'océan Atlantique. Les autorités locales tentent maintenant de récupérer cet étrange visiteur. Une traversée impressionnante pour un objet qui n'avait pourtant ni moteur, ni capitaine, ni billet de voyage. Voici Glass Tiger en souvenir « Don't forget me when I'm gone » sur Wii.

que des hits, c'était Ludovic Bourgeois et jamais s'oublier. Et d'ailleurs, il y a une peinture de l'artiste américaine Gertrude Abercrombie, achetée pour seulement $30 lors d'une vente de succession au Michigan, qui a finalement été revendue aux enchères pour $1,350,000 américains. Une incroyable découverte qui rappelle qu'il vaut parfois la peine de regarder attentivement les vieux tableaux dans les ventes de garage. To be jealous of the sun, sur Wii.

hit, c'était Khaled avec C'est la vie dans la radio de Oui en ce lundi qui était quand même un peu particulier parce que c'est journée d'action de grâce, journée de congé. J'espère que vous allez en profiter au maximum. Il y a mon collègue Bob Péloquin qui sera là dans quelques petits instants. Monsieur Nolin vous salue. Merci d'avoir été là. Et on se retrouve ce soir à compter de 21h avec de la bonne musique souvenir et tout cela en franco sur Oui.

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Quelque sorte, c'est le dernier long week-end férié de 2026. Faudra attendre aux fêtes de décembre pour les prochains. Alors, on savoure, on rend grâce au bon temps, aux bonnes choses. Ce lundi 12, Bob, avant et après Nathalie Simard de 13 à 16 heures cet après-midi. On étire le déjeuner, on étire le café, on s'habille en mou aujourd'hui et que des hits très forts en partant. Lucenzo, Jelly Roll, Fastball the Way et tout un numéro 1 britannique de 1985 en ouverture. Everybody wants to rule the world. Voici Tears for Fears sur Wii Radio.

0: De congé avec Oui Radio, oui-radio.ca et l'application Oui Radio, ça s'apporte partout dans le téléphone jusqu'à Toronto. Balade à Toronto, Jean Leloup s'en vient. Les Goo Goo Dolls confirmés avec Def Leppard de la prochaine tournée, je te raconte tout ça tantôt. Jelly Roll, Lonely Road avec Machine Gun Kelly en attendant Price Tag, Money, Money, Money. Jesse J, c'est la fête d'Action de Grâce avec Oui Radio.
1: Lonely Road, take me home.

0: Quand musique et cinéma ne font qu'un, ça donne Simple Minds pour le film Breakfast Club. 85, Don't You Forget About Me. Et 98, Iris, le film City of Angels. 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Le Centre Bell, un vendredi soir, 5 mars, le Canadien jouera pas. Et jeudi le 11 mars, à Québec Centre Vidéotron, les Goo Goo Dolls, Iris, sur Oui Radio.
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1: Les hits qui font danser comme Stromae dans la prochaine demi-heure. Maudit Bordel, Marie-Chantal Toupin, Land Steal My Sunshine, le soleil plutôt discret cette semaine en Mauricie. Très nuageux, la pluie, percée de soleil peut-être un petit peu. Jeudi, sinon pas mal de pluie mardi cette semaine, 9 à 12 degrés. C'est là qu'on est rendu à la mi-octobre et un peu plus même. Que des hits! Oui, 92.9, voici Ben Lee, Catch My Disease.

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1: Tradition d'Action de grâce, manger du gras et regarder du football. Les Alouettes, 13 ans cet après-midi, les Rough Riders de la Saskatchewan en provenance du stade Percival Molson. Le Canadien va retrouver les Sabres de Buffalo au Centre Bell mardi soir. L'équipe qu'on a éliminée en 7 matchs avec très peu de tirs au but un certain soir. Canadien, pas le début de saison escompté, je crois bien. Que des hits, un autre gros blitz de 60 minutes s'en vient, l'NIMF. Et voici d'abord Jojo Mason, Bottom Shelf, sur Wii Radio.

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1: La chanteuse numéro 1 au monde dans la prochaine heure. Oui, Ella Langley, Chosen Texas. Justin Timberlake s'en vient sur We Radio, l'application We Radio ou WeRadio.ca. 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Justin Bieber maintenant avec The Kid Laroi, voici Stay sur We Radio.

profite en ce lundi d'Action de grâce. Nathalie Simard prend pas congé de 13 à 16 heures. Présente ici pour vous présenter toute cette musique. Ici, les prochaines minutes, la chanteuse country numéro 1, celle qui a détrôné la reine de Noël, Mariah Carey, Chosen Texas, elle a linglé dans les prochaines minutes. Kai, aussi l'amour du jour, les futurs retraités, à même pas 50 ans. Et Rock Your Body, Alain, ça voici Justin Timberlake.

Et watch out la prochaine demi-heure. Jack and Diane, grand numéro 1 de John Cougar, Mellencamp, Philip Phillips, Gone, Gone, Gone, Miles Smith. Et Gone, Gone, Gone, Festival de la Galette de Louisville, édition complétée hier soir, ça dans Seul Country. Puis le groupe Lendemain de Veille était là aussi dans une autre temps de spectacle. Les hommages à Metallica et Cowboy Fringant vendredi soir, ça aussi, c'était bien fort. Oui, Mauricie sur Facebook, Monsieur le maire, Yvon Deshaies qui révèle en exclusivité sa recette de la meilleure galette. Tu veux pas manquer ça. À l'an prochain pour le Festival de la Galette, Miles Smith s'en vient après le James Barker Band sur Oui 92.9.

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2: Y a-t-il un projet de cinéma en famille cet après-midi? La nouveauté québécoise cette semaine, c'est Hanté d'India Desjardins au scénario. L'histoire d'une adolescente avec ses parents déménage dans une vieille maison qui semble hantée par une vieille dame du 19e siècle avec Virginie Fortin et Jade Brindamour. C'est pour toute la famille. Sinon, Le Jugement social, ça, c'est une histoire vraie. La jeune ingénieure qui travaillait pour Facebook qui a révélé des secrets sur l'entreprise en 2021. C'est fort. Ici Nathalie Simard à 13h, les Cowboys fringants. Gros hit milliardaire du clip aussi, Despacito du Kid Rock, John Cougar, Marlène Camp et voici Philippe Phillips, Gone, Gone, Gone sur Wii Radio.

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Hey, salut donc ta visite pour moi, l'Action de grâce. On dîne ensemble, famille, amis, voisins. Parfois l'occasion de fermer le chalet trois saisons aussi. Une dernière grosse bouffe ensemble. Y a-tu des légumes là-dedans? Des serres aux pommes aussi? Good. Que des hits au menu radio ici. Night in Paris, Mike Demero du Marimé et ce clip milliardaire de YouTube, Despacito, sur Wii Radio.

hits sur Oui Radio, l'application Oui Radio et OuiRadio.ca. On est tous là-dessus. Bob jusqu'à Nathalie Simard, de retour des 13h. Mark Ronson, Bruno Mars à venir. Uptown Funk, Kelly Clarkson aussi. C'est le super El Niño d'automne. Plus long, moins de précipitations, dit-on. Novembre pourrait être plus doux aussi. Pour cette semaine, plutôt nuageux et de la pluie, 9 à 13 degrés. Peut-être jeudi, la seule journée, un petit peu de soleil. Peut-être. Parmalee pour l'instant. Take My Name sur Oui Radio. Take

enfin un match local. L'ouverture officielle cet après-midi 16h. Les Cataractes contre le Régiment de Terre-Neuve. Ce sont les visiteurs. 16h. Finito ou presque. Les Renault bientôt au Centre Gervais Auto. Les Alouettes en action aussi. Les Rough Riders de la Saskatchewan. Stade Percival Molson à 13h. Les Canadiens, c'est mardi soir contre les Sabres de Buffalo. Ça sera pas facile. Kane Brown, Cool Again après Uptown Funk, Bruno Mars et Mark Ronson sur Wii 92.9.

livres, du vélo, tout ça avec Oui Radio et Nathalie Simard cet après-midi. Peut-être qu'elle va encore vous resservir sa recette de la fameuse dinde d'Action de grâce, savoureuse. Et que des hits, ça va commencer avec du costaud à 13h. La musique de Forrest Gump, Lynyrd Skynyrd, d'ici Bob Péloquin, on se retrouve à 16h. Fall of Summer pour l'instant, voici Scotty McCreary sur Oui Radio.

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début d'après-midi, tout le monde. J'espère que vous allez bien et que vous profitez bien de ce beau et long week-end. Aujourd'hui, lundi 12 octobre, 13h, c'est l'Action Grâce. On prend ça un peu plus mollo aujourd'hui. Profitez-en pour vous déposer. Demain, ça va être un retour quand même assez raide au travail. J'espère que vous profitez pleinement de cette journée, des gens que vous aimez, d'un bon repas ou simplement du bonheur de ne pas courir après le temps. Tu sais, se déposer, profiter de chaque moment qui passe. Mais cet après-midi, nous, on s'occupe de votre trame sonore, que des hits un après l'autre. Et ça part fort. On y va avec Lynyrd Skynyrd et Sweet Home Alabama. Yes, à Wii Radio.

sur Oui Radio avec Nathalie Simard qui est avec vous autres jusqu'à 16h. Et ça continue avec du bon Bryan Adams, Summer of 69. À Oui Radio, que des hits. Et Émilie Bégin s'amène aussi.

sur Oui Radio, c'est toujours du bonbon pour les oreilles parce que c'est que des hits qu'on vous offre. André Waters s'amène. Journey, un de mes groupes préférés avec Don't Stop Believin'. Mais pour tout de suite, on y va avec Joan Jett and the Black Heart. I love rock and roll à Oui Radio.

continue cette belle détente de ce beau lundi de l'Action de grâce avec de la bonne musique. Que des hits! Axel Red s'amène sensualité. Scissor Sisters, I don't feel like dancing. Je pense qu'il y en a une couple qui vont danser quand cette tune-là va jouer, mais pour tout de suite, on se fait plaisir avec Preston Pablo, 'cause I do! À Oui Radio!

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déjà 14 heures et quelques poussières et vous êtes toujours sur Oui Radio avec Nathalie Simard qui est là jusqu'à 16 heures pour vous partager de la bonne musique comme à l'habitude. On aura du Bee Gees, Brett Kessel, Dolly Parton, ah, notre belle Dolly qui est au ciel, qui est devenue un archange. Elle nous suit, elle nous garde, elle nous protège et elle nous a laissé tellement des beaux hits. On va l'entendre dans quelques minutes. Il y a notre belle Céline qui continue à fracasser du côté de nos cousins français à Paris. C'est toujours très fascinant de la suivre sur les réseaux sociaux. Et pour tout de suite, ben, on y va avec Sam Hunt, suivi de The Police, Every Breath You Take, à Oui Radio, que des hits.

C'est le temps de penser à vos costumes d'Halloween aussi, hein, parce que, mine de rien, ça s'en vient déjà partout dans les magasins. C'est Halloween, all the way, partout. Ça sent la citrouille, on va dire. Mais cela dit, j'aimerais faire un petit avis à vous tous qui nous écoutez en ce moment. Là, il y en a qui achètent des bonbons, préparez ça, tu sais, parce qu'on se prépare à l'avance là, pour l'Halloween. Essayez d'acheter des bonbons où il n'y a pas d'arachide, pas de noix, parce que il y a beaucoup de jeunes qui sont allergiques aux arachides et on veut que cette soirée d'Halloween se passe dans le bonheur et non dans la frayeur, même si on a envie de se faire peur des fois dans le cadre de cette belle fête de l'Halloween. Alors pensez à acheter des bonbons sans arachides, sans produits allergènes en fait. Alors voilà, mon message est passé. Et là, je vous emmène en chanson avec un groupe que j'adore. J'adore cette tune, The Buggles, Video Killed the Radio Star. Ah oui, Radio, que des hits!

ce prochain bloc musical sur Oui Radio, ben, je pense que vous allez triper. Là. Les Bee Gees s'amènent avec Staying Alive, Brad Kessel, mais à l'instant, tel que promis, voici notre Dolly Parton 9 to 5 à Oui Radio, que des hits.

On poursuit ce lundi de l'Action de grâce à Oui Radio avec une programmation qui voyage dans le temps et qui ne manque pas de caractère. Hein, je vous jure, à venir, Samantha Fox avec Touch Me. On aura aussi Supertramp avec un classique qu'on aime toujours retrouver. Puis une bonne dose de chez nous avec Noir Silence, On jase de toi. Trois univers complètement différents, mais ont un point en commun. C'est des hits

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quelques poussières et vous êtes toujours bien branchés à Oui Radio en ce beau lundi de l'Action de grâce. Je dis beau parce que vous devez être bien réunis en famille, entre amis, avec des gens que vous aimez. Prendre le temps de respirer, de se déposer, c'est tellement important. Puis moi, ben, je m'occupe de la musique. J'ai ce beau rôle extraordinaire. Cela dit, à venir, Lex Rose, Kate Urban. Et pour tout de suite, ben, on se fait plaisir, du gros plaisir. Ça va vous ramener des souvenirs, assurément. On y va avec Culture Club, Boy George, Karma, Chameleon, à Oui Radio.

Famille Radio avec Nathalie Simard. Là, je vous ramène en 1984. Et cette chanson fait partie, en fait, de la bande originale du film Footloose. Et a connu un succès énorme. Numéro 1 au Billboard Hot 100. C'est pas rien. On y va avec un 4 minutes 8 de bonheur. Dennis William, let's hear it for the boy. Ah oui, adieu, que des hits.

passé sur les réseaux sociaux la semaine dernière une photo avec Céline Dion et Paul McCartney. J'ai fait « Hein? » Je pense qu'ils sont en train de préparer quelque chose et j'ai tellement hâte d'entendre ça. On nous a fait défiler quelques photos. En tout cas, bref, j'ai hâte d'entendre ce qui va sortir de ça. Ça risque d'être fort intéressant, mais surtout excellent. Marc Dupré s'amène, Paul McCartney et Wings avec Band on the Run. Et pour tout de suite, c'est Lindsay L. Story I Tell Myself à Oui Radio où on vous offre que des hits.

tout pour moi. Ça a été un bonheur de vous accompagner cet après-midi pour vous offrir que des hits sur les ondes de Oui Radio. Et on se retrouve demain, l'heure normale de mon émission, dès 8h30. Et on vous offre encore beaucoup de hits à venir. Donc, je vous invite à rester bien branchés. Et je vous souhaite une belle fin de vacances. Profitez-en pleinement. Profitez de chaque minute, chaque seconde, chaque heure qui va passer. À venir, Bob Sinclair, Love Generation. Parce qu'ici, à Oui Radio, c'est ça. La musique se croise à travers les générations. C'est génial. Et pour tout de suite, ben, c'est carré.

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0: Nathalie et
1: ah, c'était bien cool ça l'après-midi avec Nathalie Simard qu'on retrouve demain 8h30 après Oui Allô, semaine de 4 jours. Parle pas de job tout de suite, Bobby. Laisse-nous savourer le congé jusqu'à la fin, OK? On va se faire un 4 à 7 si tu veux. Grignotine, bouffe, breuvage et que des hits. Et on ouvre ça fort maintenant. Wake Me Up sur Oui Radio.

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1: Rendons grâce aux bonnes choses de la vie, comme la fin des rénovations bientôt au Centre Gervais Auto. Enfin, un match local, l'ouverture officielle depuis quelques minutes cet après-midi. Le régiment de Terre-Neuve en visite contre les Cataractes. Go, go, go! Que des hits en cette action de grâce. Bob avec maintenant Chad Brownlee sur Oui 92.9.
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0: Lundi, fin d'après-midi, Bob Péloquin à la place de Bye Patron, l'équipe régulière de retour demain, le trio régulier, Stéphanie Veillette, Yannick Denoncourt et Brigitte Boisjoli. Le jeudi, c'est toujours les petites vites à bidou, les petites jokes à bidou, en rattrapage sur oui-radio.ca dans la section podcast. Il y avait à l'époque les Gino Camaro, là il y a la Sofia Camara, une chanteuse originaire du Portugal, album lancé l'an dernier, Hard to Love, voici Girls Like You sur Oui Radio.
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L'histoire vraie la plus folle de l'automne, assurément, du genre on va faire un film avec ça un jour, à tout le moins un documentaire. Christa Pike, hein, l'Américaine qui a résisté à ses deux injections de condamnation en prison. On dit que maintenant, elle se lève et marche. Lève-toi et marche, Christina Pike, qui va rendre grâce à la vie. Quoi qu'eux autres, c'est en novembre, l'action de grâce. Ici, c'est maintenant avec les frères à cheval, Alex Warren à venir en musique, que des hits, Preston Pablo maintenant à cause, I Do sur Oui Radio.

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1: Allô, ta visite, es-tu arrivé pour le souper? Ah, c'est celle du brunch qui n'est pas encore partie. Ça, c'est le fun quand on s'apprécie. On étire le temps, la journée, les moments. Petit plat au réchaud avec un peu de sauce, c'est bien meilleur. Pas calorique ici, la musique tantôt. Que des hits, oui, radio, Viva la Vida, Coldplay, Shania Twain, un gros numéro 1 des années 80, Belinda Carlisle, Taylor Swift te présente aussi, et de Winnipeg, Manitoba, voici Don Amero, Morning Coffee sur Oui Radio.

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1: Lundi d'Action de grâce, disons merci et félicitations au Festival de la Giblotte qui s'est complété hier soir, au SBL, le groupe Lendemain de Veille, la Danse Country. Vendredi soir, fort, hommage au Cowboy Fringant et à Metallica. Et sur la page Facebook de Oui Mauricie, Monsieur le maire des Haies qui révèle en exclusivité sa recette de la meilleure galette. Tu veux pas manquer ça, comme tu veux pas manquer Corey Hart, Sean Desmond dans la prochaine heure, Nate

0: Énergie Radio, bon lundi d'Action de grâce. Dernier long week-end férié en 2026 avant les fêtes de décembre. Et le prochain step, c'est l'Halloween et le changement d'heure dans la même fin de semaine, dans trois fins de semaine. Oui, changement d'heure ici, sauf au Manitoba. Eux autres, à partir de cette année, ils changent plus rien, jamais. Ici, on est encore en consultation. Nate Smith s'en vient, Bad Memory d'abord. Julie, voici les colocs sur Oui Radio.
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1: Matt Lang, toujours grand sourire et les Backstreet Boys pour un petit peu avant 18h. Et Chérie FM en France, la chaîne de radio, vient de lancer son concept de station numérique. Chérie, 2000 heures avant Noël, entièrement de la musique de Noël. Fou de même! Non, on va résister, pas tout de suite, même si Mariah Carey tente de nous séduire actuellement. Sunglasses at night à la place. Voici Corey Hart sur Wii Radio.
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2: Ah, formidable saison d'automne, source de réconfort en dedans ou dehors avec ou sans tricot. Bouillon de poulet aussi, ça tient chaud. Matt Lang, dans deux semaines, gros show de lancement de son quatrième album concept, s'en vient dans le prochain Blitz. Les Backstreet Boys aussi ajoutent deux supplémentaires à Toronto. Ils vendent trop. 26 et 27 février, en plus des 12, 13, 19 et 20 février, les Backstreet Boys pour la 18e heure de ce congé d'Action de grâce sur Oui Radio. Vince Lemire d'abord, où le vent nous mène.

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donc bien beau, ces décorations d'Halloween-là, des créatifs, des crinqués. Ça trippe fort, l'Halloween, des fois plus que Noël. Gardez votre cœur d'enfant, c'est parfait. Bob, pour 60 minutes encore, que des hits DJ. Adzi, hey, baby. All in notes, numéro 1, les 80 kiss on my list. Jabouzi, Jojo Mason, Big Mountain, aussi Morgan Wallen, les Backstreet Boys et Matt Lang. Only a Woman sur Wii Radio. 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

Pénombre tombe, coucher de soleil de plus en plus tôt, c'est ça l'automne dans le beau Québec. Des nuages et de la pluie en général pour pas mal toute la semaine, peut-être un petit peu de soleil jeudi du 9 à 13 degrés côté météo. Big Mountain, baby, I love you way. On se maquille en kiss, peut-être pour l'Halloween, I was made for loving you. Après Sam Hunt, voici King Folk sur Wii Radio.

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1: Si tu veux tirer ton congé lundi soir au cinéma, il y a Hanté, une comédie d'épouvante. C'est québécois, une maison hantée avec une vieille dame du 19e siècle qui vient parler avec l'ado qui vient de déménager avec ses parents. C'est familial, ça fait juste un peu peur, mais c'est pour toute la famille. Sinon, une série qui fait peur aussi, le remake de Carrie, le Stephen King, célèbre film de 1976, gagné des Oscars. Stephen King approuve la qualité, ses 8 épisodes sur Prime Vidéo. Florida, Georgia Line dans les prochaines minutes. Chabouzi aussi. Kiss on My List, un numéro 1 de Holly Knows. D'abord, Jojo Mason, Better on You sur Wii Radio.

0: 58. 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
2: Le fameux bas du corps, il va fort cette année pour le Canadien Samuel Montembeau. 10 à 14 jours d'absence. Les deux Jacob devant les buts cette semaine. Les Sabres de Buffalo qu'on a réussi à éliminer en 7 matchs avec très peu de tirs au but printemps passé. Prochain visiteur du Centre Bell demain soir, mardi. On a besoin de good news pour le Canadien au début de saison. Un peu chancelant. Voici Chabouzi en attendant Kesson Miles, Daryl Hall, John Oates sur Wii Radio. Bon long week-end.

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1: La fin d'un long week-end de 3 jours signifie une petite semaine de 4 jours. Comme demain, ça recommence. Retour de Nicolas Bellemare, d'ailleurs, dans Oui Allô, entre 6 et 8h30. Suivi de Nathalie Simard et Bye Patron, le trio dynamique du retour. Brigitte Boisjoli, Stéphanie Veillette et Yannick Denoncourt. Que des hits. C'était Bob Péloquin pour l'Action de grâce. Un gros merci. Une petite dernière ici. DJ Ozzy, Hey Baby et Bye Bye sur Oui 92.9. We'll be right back.

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0: 88.
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